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0: Delphine, viens voir, ils sont arrivés. Ils s'installent sur la place.
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0: Ben non. 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

0: Midi moins le quart. 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
1: Delphine.
0: Oui.
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0: Oh, tu veux pas y aller?
1: Bah, j'y reste après-midi.
0: Oh, je peux pas sortir avec ça.
1: Oh, puis si.
0: Oh, puis non. J'ai rendez-vous à midi avec Guillaume, je n'y serai jamais.
1: Qu'est-ce qu'il veut encore celui-là?
0: Je ne sais pas, me voir.
1: Oh, bah, il attendra. Tu rentres déjeuner?
0: Oui, mais pas avant une heure. 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Ah non, je vais.

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0: Tiens, c'est à la voiture du docteur. Est-ce que... il va s'arrêter chez nous? Oui, oui. Non. Non, c'est pour le voisin. Hein. Oh. C'est sûrement pour le petit. Hein. Il est vrai que ce gamin, ça fait longtemps que je dis qu'il est pas bien. Bien sûr. Hein. Il va dans cette école d'où on ramène toujours des mauvaises maladies. Pourtant. Pourtant, ils ont les moyens. Hein. Il devrait l'envoyer aux frères du Sacré-Cœur. Il serait beaucoup mieux, cet enfant. Émilie! Émilie! Arrêtez de causer comme ça sans arrêt! C'est fatigant, hein? Tiens! Il pleut. Il tarde à allumer. Peut-être pour des raisons d'économie. Depuis les élections, on peut dire qu'ils sont couchés sur leur sourd. Ou alors ils n'en ont pas. Allez savoir. Vous me direz que ça ne me regarde pas. Non, peut-être. Ça, je voudrais une fois voir. Puis d'ailleurs, je m'en fous. Hein. C'est fou ce qui pleut. En tout cas, comme dit le fabuliste, on est mieux dedans que dehors, hein? Oh, on est mieux derrière sa fenêtre. Tiens, c'est de Jules, sa sœur. Oh, celle-là. Dans le temps, je l'ai fréquenté un peu. Mon enfin, ça n'a pas tellement marché. Enfin, je ne pouvais quand même pas savoir que c'était une lesbienne, hein? Oui. Elle promène son chien jaune. Oh, oh, il est vilain, celui-là. Il est vilain. On dirait qu'il est en bois. Et voilà. Et voilà. Tiens, allez. C'est sur mon trottoir qu'il vient faire son caca. Bravo. Bravo. Il va falloir que... Tiens, il y a le docteur qui ressort.
1: Oh. C'est que ça n'est pas bien grave.
0: Oui, ça en va. Est-ce que monsieur, le jeune, futur, très grand artiste du deuxième étage, ne pourrait pas un tout petit peu arrêter ses exercices de violon? Nom de Dieu, de nom de Dieu, de nom de Dieu, de nom de Dieu! Oui.
2: Il est bien, ce docteur, oui.
0: Il m'a dit qu'au printemps, je pourrais ressortir. Pas trop, mais enfin... Émilie! Émilie! Venez changer ma compresse!
1: Oui, enfin, il m'a dit que je pourrais marcher jusqu'à la mer. Et s'il fait beau, de temps en temps, la messe.
2: Oui, il est bien, ce docteur. Hein? Et puis, pas cher.
1: Il a une bonne voiture, hein. C'est une... c'est un truc allemand. C'est bien. Une bonne marque, ça marche, oui.
0: Tiens, c'est de Jules, sa femme.
1: Elle est encore jolie. Hein?
0: Celle-là aussi, dans le temps, j'ai un petit peu fréquenté, mais c'est...
1: Il y a beaucoup plus de lesbiennes qu'on pense.
0: Ouais, elle se promène, tiens, avec son manteau beige. Il a dû coûter quelque chose, ce manteau-là. Hein? C'est sûrement pas son mari qui a pu lui payer ça. Hein? Non, non. Elle a dû s'arranger un coup. Enfin, comme dit le fabuliste, chacun son cul pour soi. J'aimerais bien avoir un manteau beige comme ça.
1: Tiens, il pleut plus. Il neige.

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Je crois que c'est l'ancêtre du Negro Spiritual. Les mots en sont très simples. 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

0: C'est bien simple. J'ai jamais vu un conte de fées pareil. Il y a un loup qui court, et figurez-vous que ce loup est poursuivi par une grand-mère armée de sa canne. On m'est avoué.
1: Oui, j'avoue, c'est assez étonnant, vous avez raison.
0: Ah.

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0: quoi? Dis-moi, cette télé, c'est vraiment n'importe quoi.
1: Ah bah tu vois, j'ai bien aimé, moi.
0: Oh bah toi, bien sûr. Dès qu'il y a une femme nue quelque part. Oh, il fait chaud.
1: Ah oui, il fait chaud, oui.
0: Tiens, j'en fais autant.
1: Mais tu te mets nue?
0: Ouais.
1: Ah ben moi aussi, t'as.
0: Bien fait.
1: On s'en parlait ça, là, Marc. L'autre jour, à la télé, ils l'ont dit dans l'émission. 45% des Français couchent à poil.
0: Oui, et après, ils s'étonnent d'avoir des rhumatismes.
1: Oui. Oh ben, c'est un brevet de longue vie. Ils l'ont dit aussi,
0: ils
1: ça.
0: Ils l'ont dit aussi, j'ai entendu. Ils l'ont dit. L'extrême longue vie.
1: Dis-moi.
0: Quoi?
1: On essaye.
0: Mais quoi?
1: D'avoir des rhumatismes.
0: Oh. Tu es bête. Mais je t'aime bien.
1: Moi non plus.
0: Serge.
1: Oui.
0: Éteins.
1: Ah bon, tu...
0: Éteins.
1: Tu veux que j'éteigne
0: ouais,
1: déjà?
0: Oui.
1: Bon. Voilà. Plus j'y repense et plus je trouve qu'elle était drôlement bien roulée, la petite à la télé.
0: Encore?
1: J'aurais 20 ans de moins, je te jure que... Oh bah, t'as tort de rigoler. Elle te ressemblait,
0: d'ailleurs. Oh bah merci. Mmh. Ah non, j'étais mieux qu'elle.
1: Oh, c'est à voir, quand
0: mais
1: même.
0: Mais c'est tout vu. Ça, chez moi, c'était mieux.
1: Quoi, ça? Ça?
0: Oh, ça peut-être pas. Mais ça, sûrement.
1: Ah, tu parles de ça que je tiens,
0: oui, non, là, chalet.
1: Hein? Ah oui, ça, peut-être, oui.
0: Ouais. Et ça aussi, hein?
1: Quoi, où?
0: Ça, là, non, là. Ça, là, là, non, là, là, là, ça, le, ça, oui.
1: Ça,
0: oui.
1: Là?
0: Oui, rappelle-toi, alors.
1: Ah, ah hein? Oui, ça, je dois dire, c'était pas mal. Je me rappelle.
0: C'est pas drôle, écoute. Tu me chatouilles.
1: Tu dis que c'est pas drôle, mais tu rigoles quand même. Hein?
0: Ah, tant pis pour toi, je t'en fais autant.
1: Ah.
0: Allez.
1: Arrête.
0: Attends.
1: Arrête.
0: Mais à quoi ça t'avance?
1: Rien, c'est bon. Hein?
0: Qu'est-ce qui est bon?
1: Mais de rigoler. C'est toujours ça.
0: C'est toujours ça de prix. Oui. Oui. Oh!
1: Viens.
0: Et ça?
1: Oh, ben ça alors?
0: Oh! J'y croyais plus.
1: Ah, moi non plus. Oh. On a bien fait d'en parler,
0: oh,
1: tu
0: oui.
1: Vois.

0: c'est télé.
1: Dis-moi, Jen.
0: Oui.
1: Mais le rectangle blanc. Hein.
0: Oui. Mmh. Oui. Mmh.

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1: Voici une maison toute blanche dans le midi. Toute blanche et au bord de la mer, évidemment. Il fait très chaud. C'est l'été, les vacances. On peut y rencontrer l'ami Prévert ou une ravissante jeune fille dans la lumière frissonnante du petit matin. Dans ma maison, vous viendrez. D'ailleurs, ça

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Je ne faisais rien. C'est-à-dire rien de sérieux. Quelquefois, le matin, je poussais des cris d'animaux. Je gueulais comme un âne de toutes mes forces. Et cela me faisait plaisir. Et puis, je jouais avec mes pieds. C'est très intelligent, les pieds. Ils vous amènent très loin quand vous voulez aller très loin, puis quand vous ne voulez pas sortir, ils restent là. Ils vous tiennent compagnie. Et quand il y a de la musique, ils dansent.

0: On ne peut pas danser sans eux.
1: Ah, il faut être bête, comme l'homme l'est si souvent, pour dire des choses aussi bêtes que bêtes comme ses pieds, gai comme un pinson.
0: Mais le pinson n'est pas gai. Il est seulement gai quand il est gai, et triste quand il est triste, ou ni gai ni triste. Est-ce qu'on sait seulement ce que c'est qu'un pinson? D'ailleurs, il ne s'appelle pas réellement comme ça. C'est l'homme qui appelait cet oiseau comme ça. Pinson, pinson, pinson, pinson, pinson, pinson. Comme c'est curieux, les noms. Martin, Hugo, Victor, de son prénom. Bonaparte, Napoléon, de son prénom. 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Un troupeau de Bonaparte passe dans le désert, l'empereur s'appelle Dromadaire, il a un cheval casse et des tiroirs de course. Au loin galope un homme qui n'a que trois prénoms, il s'appelle Tim Tam Tom, il n'a pas de grand nom. Un peu plus loin encore, il y a n'importe qui, beaucoup plus loin encore, il y a n'importe quoi. Et puis, qu'est-ce que ça peut faire tout ça?

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C'est une cour carrée et qui n'a rien d'étrange. 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

J'ai découvert tout à fait par hasard un texte de ce poète assassin du siècle dernier qui nous a été rendu un peu plus proche grâce aux enfants du paradis. Je veux parler de l'écrivain public Lassner. J'ai tout d'abord pensé que ce texte avait très bien passé le siècle et qu'ensuite il était tout à fait susceptible de devenir une chanson, ce qui fut fait très vite grâce à Philippe Gérard qui l'a mis en musique. Voici donc de Lassner, pétition d'un voleur à un roi. Son voisin.

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dans le crépuscule jaloux de l'ordinateur fidèle, sous les mains programmatrices du beau temps, quand les services météo-nucléaires auront décidé qu'il fera beau demain, parce que demain le pouvoir mettra son chapeau de travers, parce qu'il aura besoin de certaines assurances du côté des amibes, ou du côté des exhalaisons sud-américaines, ou du côté de ses dépendances sexuelles ou financières, ce qui reviendra au même, sous les mains programmatrices aussi du mauvais temps, ou du temps gris, ou du temps Mossad, tout cela étant absolument prévisible et prévu de toute éternité de bandes perforées, alors ce crépuscule prendra le temps d'en faire à sa fantaisie et, d'accord avec le soleil, avec le vent, avec les rafales ou le silence objectif, arrivant des galaxies perdues, pas pour tout le monde, et des galaxies présentes, au bar de l'insouciance ou de la déraison, enfin venue comme de l'an 10 000, alors ce crépuscule remangera l'admi et le conforme, et le comique grandiose fera se remanger entre les millénaires de conneries morales et abjectes, la moralité abjecte, bien entendu. Alors, les chats dessinés sur les tentes télévisées prendront leur ombre pour la proie. Les fleurs des champs s'en iront prendre un verre de sollicitude chez Interflora. Les camions défaits sur la route s'appelleront et se videront de leur incompétence à vouloir quand même l'illusion. Les coqs du matin feront la sieste le matin et laisseront crever les prétentions hormonales et économiquement inconsistantes. Les chênes seront toujours savants, mais le diront et monteront en chair dans les forêts frileuses et attentives. Les papiers perdus ne le seront pas pour eux-mêmes et se relieront entre eux en faisant des remarques grammaticales aux imbéciles qui les auront investis. Les ordures ne seront pas qu'obscènes, elles imagineront positivement la pureté évangélique et se marreront tranquillement. Les cendriers vides se videront à leur tour des obstacles cancérigènes et appris dans les publicités ignobles et démodées. Le cheval absent du fiacre de mon grand-père fera savoir qu'il est devenu un oracle du sabot et du bon temps. Les téléscripteurs se videront de formules chiffrées et s'inventeront des décoctions shakespeariennes qui feront se retourner Pompidou dans sa tombe et dans les toilettes évidentes qu'il avait inventées avant de partir du côté du silence admis et vénéré, toilettes qu'il avait désignées au doigt vengeur de la culture sikh. Les catastrophes participeront d'un terrorisme intelligent et s'en prenant uniquement au chef, quel qu'il soit, et de préférence des États désormais vacants. Les bénédictins sortiront de leur bénédicité, en gueulant fort des complaintes archaïques, de ces complaintes qu'on se tapait nous autres, aux confins de l'odeur du sexe, de la vigne et du découragement dans les discothèques fortuites et cadencées. C'est assez dire à la fin de ce rock ferrois, j'ai reggae, si j'y suis, l'épouvantail ne sera plus de mise. On t'épouvantera avec l'orgueil des gens de leur race, cette race qui n'en finit plus de se mouiller sous les encres fatidiques des imprimeries démodées et pourtant présentes. 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Le journal sera un petit malfaisant dans les arbres de ta destinée, chacun ayant son arbre, son code des incompris. Puis qu'en diront-ils? Du « t'en fais pas, Minette, je te la ferai en douce et en sextant, des fois que ton navire au port mouillera tranquillement sous mon objet fidèle et compris. » L'éphémère se comptera pour le plaisir, 3 secondes, et je t'en mange sous l'œil du bananier de service, là-bas, dans les Afriques souterraines et complices, avec du noir aux yeux, fédéral, bien sûr,
et je t'accorderai avec ma guitare le son propre tout à fait dans le microprocesseur de ma fantaisie, de mon courage à t'immoler quand même dans ces USA démodés et multiples, autant par la farce que par la patte. Et oui, fédéral, fédéral, depuis la cellule anar jusqu'au tremblement des régurgitations staliniennes et productrices d'intérêts majeurs. Quelle foutaise, quelle foutaise, quelle foutaise. La Watt se prendra à jeun le soir, après le ramadan, et parti, mon copain de toujours. Tu te la mettras au fond de ta gouge, bien huilée des principes gestuels, surtout quand la fille est écartée comme un drapeau sous le vent, quand elle est fagotée, figurée et cynique aussi. Oh, la rivière alors qui s'en ira vers ses désirs perdus et puis réinventée par le silence du temps toujours arrêté malgré le quartz de sa montre, et puis vers l'autre aussi qui dégouline à la radio des conneries payées, irréversibles. Et les clôtures, dis donc, les clôtures et leurs images reflétées dans les magazines up-to-date, dans les cachots de ces mecs qui transitent là pour 20 ans. Ou pourquoi le cocktail Molotov, il se boira de préférence à jeun aussi, et avec une fille dans le ténébreux, celui qu'on ne montre jamais, à moins que, s'en servant, on puisse imaginer le cinoche provoqué. Et on le provoquera, ce cinoche, parole. L'angoisse se parlera avec tes paroles nouvelles et venues des magazines surpris, ces magazines psychia horreur, où s'entassaient depuis des lustres le style et le phrasé de ces dérivés de l'autrichienne Freud sexy. Le copyright se mettra partout, surtout dans les yeux des passants, et on pourra les éditer sans problème. Copyright 2000, tout droit de repos autorisé, y compris les pays fabuleux et les fables nouvelles. 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Je te tiens bien en vue, mon petit, et quant aux yeux introversés, ils n'auront plus de larmes. On les aura à l'œil aussi. Le philatéliste se fera timbrer chez lui, et les timbres, alors, joueront au poker d'as avec des croupiers dans les oreilles. Comme ça, au moins, ils sauront comment se faire tamponner le tirage correctement. La photographie sera l'éternelle complainte du sourire, des lèvres constellées, des orages soumis au mieux des intérêts du zoom de service, à l'hebdomadaire du dédain et de la frime enfin conquis. Le tout Paris, le tout New York, le tout nomenclature, le tout First Combine and Co, inabordable, comme toujours, avec dans le fond de la glotte et du soubassement, tu vois ce que je veux dire, une désespérance à ne pouvoir se faire aborder vraiment comme toi et moi, avec l'eau à la bouche et le sentiment à la ceinture, à la ceinture. Les fables ne seront plus de La Fontaine. Elles s'illustreront comme tu voudras dans l'écran blasé de ta télépreneuse, de ta télépenseuse et puis pensante, alors que le loup se fera les ongles dans le supermarché de la trouille et du plastique enfin nucléarisé. Ouais, la guenille remplacera le smoking. Comme ça au moins tu seras seul avec quelques autres quand même, et en guenillé comme toi au gala de l'opéra, avec au pupitre la misère en vison mâché. Le proxénète fera travailler les ordures feront travailler les proxénètes, et tout rentrera dans le rang sur les Champs-Élysées quand les chars d'assaut descendront leur nostalgie en tirant de préférence sur les ordures et sur les proxénètes. Les maçons seront à l'aise dans leur candiraton de ciment armé, bien armé, parmi les mimosas de l'hiver, Côte d'Azur, des fois que le promoteur de service n'aura pas fait le nécessaire et l'habituelle connerie de commander avant de recevoir. Et c'est lui qui partira les jambes en l'air comme pour mieux
gratter le ciel de ces New York un peu trop débordants. Ça t'apprendra à promouvoir, toi, tranquillement tanker dans ta villa fourmi, alors que les gosses n'en font qu'à leur faim et à leur misère, et à leur misère. Porca miseria! Les fleuves descendront de leur mississippique prétention et voudront se présenter au glas de l'union des rivières, du plasma souterrain et de la biologie contemporaine. C'est à celui qui descendra le premier ces Niagara de la défection et du découragement. Les fleuves, bien sûr, ne seront pas là. Je plaisante. Parti, oui. Parti vers d'autres rêves de continent. Ils mouilleront de fidélité, eux. De fidélité à notre vue perçante et fraternelle. Ils ne seront plus là pour nous éviter la honte de ne pas les reconnaître. Alors les saumons remonteront leurs anciens amis avec des béquilles et ils mourront sans faire. Ils repartiront peut-être sur des planches habillées à la retraite et recyclées dans la glissade désespérée des demeurées politiques et incompris. Les présidents, Pato Youssef, qu'est-ce que tu dis? Quelques habits, les présidents, ils président, il n'y en aura plus. Pourquoi? Parce qu'on les aura tous descendus en vrac ou en dentelle. Alors, le monde ira sans président. Jamais plus on rencontrera un ancien président en lui disant « Alors, cher président, et il se tirera vite, vite, vite fait en vous priant de croire à son identité perdue. Moi, je ne suis pas là. Président, président, présidente, vous voulez rire, non? Et le courage l'étouffera. Les domestiques seront à la table d'honneur. À côté d'eux, ils présideront et leurs anciennes employeuses leur lisseront le chinchilla en prenant des précautions de ménopause. Le sang coulant dans la mémoire de leur fourchette. Les femmes modèles tiendront Van Gogh par la main et lui panseront l'oreille en allée en se disant « Si j'étais une pute, il me dessinerait et je lui ferais écouter de la musique et il me mettrait son oreille dans ma main et je pourrais la lui rendre. Mais Van Gogh, même en l'an 10 000, ne sera pas encore connu. Il crèvera à l'envers ou à l'endroit. Ça dépendra des fuseaux horaires et de MC2. Les salopes ne seront plus salopes car elles seront toutes crevées. Du moins, nous l'espérons bougrement, tout en le prophétisant. Les morales bâtardes ne devront rien à personne car elles passeront inaperçues dans les rues. Toujours ça de gagner. Lénine prendra le train une dernière fois avant de descendre définitivement de ses affiches. Il ira à Odessa pour acheter un bateau de 1905 que lui refilera un metteur en page nommé Potemkin. Les donations se feront désormais entre morts. Comme ça, au moins, ça évitera des misères et du temps au code civil qui s'en ira à la pêche chez son ami le code pénal. Lundi, c'est mardi, et puis ce sera aussi jeudi et l'autre semaine du dernier dimanche avec les avatars de l'histoire ancienne et de la mère Sorbonne. Lundi, ce sera le jour de l'amour. Mardi, l'anarchie. Mercredi, la tendresse. Pas trop, parce que c'est souvent la merde aussi. Jeudi, le sourire. Vendredi, la paix. Samedi, je te vous mon billet. Et dimanche, on mangera avec Chaplin. Le 5 o'clock se prendra à Tokyo, dans le juste fuseau. Hier, par exemple, avec du Corton 64 dans le système D. Et puis, du transistor pour ces dames, avant que ne s'éteigne le dernier néon de la dernière fleur fanée de 16 piges. Les nœuds, plutôt marins, se déferont avec ivresse. Et les bateaux, mouillant au port, se tireront avec Apollinaire un soir de demi-brume à Londres. Le cri sera celui de la femme, uniquement de la femme, quand elle joue à la marelle avec l'abominable besoin de vendre son torrent de glycérine, même pour rien. Les balais s'ajusteront bien, immobiles, regardant filer les saloperies quotidiennes sous l'œil du syndicat de la paille fidèle. L'œil abstrait, mais ouvert, sur l'ordure et les bienfaits du repos et de l'écologie contemporaine.
l'anonyme se trouvera facilement. On le verra courir les yeux rougis par un chagrin d'identité. Les pancartes te diront où il faut aller, seul, planant comme un aigle, lissant l'azur, pendant que le charter à côté réactivera ses omoplates. L'encyclopédie sera transsexuelle. Les logarithmes lanceront un défi aux machines à calculer. Les machines à calculer se tromperont et deux feront peut-être cinq, comme disait Dostoïevski, et ça sera charmant. Les balles tirées sur toi s'arrêteront devant toi, et la deuxième fois, elles se feront un devoir de boomerang, et tu seras le chef. Le brouillard descendra sur la bêtise. Les mandolines joueront le concerto pour violon et orchestre de Béla Bartok. Et Béla se fera enterrer une deuxième fois à New York en 1945. Et ses amis paieront la casse. Le pétrole, qu'est-ce que c'est? Les serrures seront interdites comme était interdite l'héroïne au Moyen-Âge. Et pour planquer ta Marie-Jeanne, tu n'auras plus qu'à la sortir à la 1925. Les cheveux à la garçonne, et le garçon dans l'entrepont. Les banques échangeront quelques coups d'œil, quelques idées subversives enfin, et diront à Emmanuel Kant de se taper une fille au lieu de se masturber chaque vendredi au pied du même arbre. Elles lui placeront, si le désir, la critique de la raison mandragore. Quant à la pureté, il pourra toujours aller à son arbre. Les portes s'entrebâilleront à cause de l'ennui et mettront leurs mains devant la bouche pour ne pas gêner les populations. La porte de 68 mettra son poing devant la bouche. Ça lui rappellera de bons souvenirs. L'énigme proposera une émission à la télé. Dis-moi qui tu aimes et je te dirai pourquoi t'es con. Les crustacés prendront leur temps pour s'accrocher à un espoir perdu. On leur jouera de la musique dodécacophonique, bien entendu. 1000 se verra comme une tonne de bon sens, enfin. Et quand un camion de 35 tonnes le doublera sur l'autoroute, il pourra toujours lui envoyer des oranges. 1000

Ce sera un devoir de vertueuse connivence avec l'œuf frais dans les mains de ta petite fille de 10 mois. Le casse, ce sera un devoir de décadente procédure avec les cacahuètes quand il pleuvra des dollars or. La critique sera aussi une transsexuelle qui couchera avec le critique du Figaro un soir de noces. Les exploités polonais seront des exploitants de leurs exploits polonais. Et les exploitants seront toujours des exploitants des exploits polonais. Et si t'as pas compris, tu pourras toujours aller voir Lénine à Odessa, chez l'armateur. Liquider sera un verbe simple, première conjugaison, avec un seul temps, impératif présent. Les livres ne se liront plus. Ils se mangeront entre eux, à la table des matières. Les inscriptions ne seront plus que balnéaires. Sigi, l'imaginaire, il s'est noyé. Il était nu. Priez pour eux.

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Aujourd'hui, grand-mère nous a dit qu'on allait faire pour le goûter des crêpes comme tous les mercredis, quand c'est elle qui vient nous garder. Et surtout, elle a ajouté que maintenant qu'on était grand, on allait bien pouvoir l'aider. Nous, on a hâte de voir comment. Dans un grand bol, une terrine, un truc en verre assez profond, elle dépose un tas de farine de 150 grammes environ. Je dis environ parce que grand-mère, elle met au pif, elle mesure pas. Elle dit que ça vient à force d'en faire et que les balances, elle aime pas ça. 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Quand

ans environ. 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Une fois que c'est fait, grand-mère nous dit qu'elle a un truc qui est top secret, un truc pas fait pour les petits et qu'il faudra pas répéter. On court vérifier que papy dort toujours bien devant la télé. On ferme les portes, on est tout oui. Ça y est, mamie, tu peux y aller. 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

Pour bien faire, faut laisser la pâte reposer. Moi, j'y crois pas, de toute manière, la pâte, elle est pas fatiguée. Alors on pleure à gros bouillon, jusqu'à ce que mamie ait pitié. Jusqu'à ce qu'elle dise qu'une heure c'est long, et ça sera plus l'heure de goûter. Elle met la poêle sur le feu, avec une noix de beurre au fond. 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

Étaler la pâte partout, laisse chauffer et quand c'est blond, elle la retourne d'un seul coup. Quand elle se détache, c'est que c'est bon. Elle sort la crêpe, elle nous l'amène. Elle remet un peu de beurre au fond et c'est reparti pour la prochaine. Avec du sucre, du chocolat, du miel, de la crème de marron. Je t'assure, je m'en mets jusque-là, j'en mange une centaine environ. Je dis environ. Parce que les desserts, je les mange au pif, je suis comme ça. 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

0: Je me lève et je
1: Michel
0: te...
1: Michel!
0: Maman?
1: Mais pourquoi tu fais cette tête? Tout le monde me le dit. Pourquoi il fait la tête quand il chante? Mais souris! Sois content d'être sur une scène!
0: Mais tu es là, dans la salle, maman! Où tu es?
1: T'occupe pas de moi, travaille!
0: Je me lève et je te bouscule. Tu ne te réveilles pas.
1: Pas trop de gestes, hein?
0: Bon, arrête. Tu vas pas parler pendant que je chante, non? Qu'est-ce que tu dis, là?
1: Je dis, ne fais pas trop de gestes. Ton père était sobre, sois sobre. Je te dis ça, c'est pas pour moi, Michel. C'est toi qui chantes.
0: Je sais.
1: Tu as grandi, non?
0: Depuis quand?
1: Depuis lundi.
0: Si tu me demandes ça pour que je te dise que j'ai mis des talonnettes dans mes chaussures, eh bien je te le dis, oui, j'ai mis des talonnettes dans mes chaussures, là.
1: Tu sais ce qui peut arriver avec les talonnettes? On en a parlé.
0: Oui.
1: Tu te rappelles?
0: Oui.
1: Que c'est dangereux pour la circulation des jambes, donc pour les reins et la colonne.
0: Oui. Bon, maintenant, maman, tu m'en veux pas, il faut que je chante, hein?
1: Il y en a, ça leur porte à la tête. Des migraines horribles. Et les migraines, tu le sais.
0: Tu m'as dit, oui, tu m'as dit.
1: Il y en a qui meurent.
0: Écoute, maman, tant pis. Je vais mourir, je l'aurais fait exprès. Tu liras dans les journaux, un artiste se suicide en mettant des talonnettes dans ses chaussures, tu sauras que c'est moi.
1: Mais enfin, ne le prends pas sur ce ton. Je suis ta mère. Une mère a le droit de tirer tête à tête à son fils. Fais attention avec tes talonnettes. Quand même, je suis pas une étrangère.
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0: Maman.
1: Pourquoi tu viens pas me voir ?
0: Mais je viens te voir, maman. Comment peux-tu dire ça ? Je suis venu il y a 4 jours, il y a 3 jours et encore aujourd'hui.
1: Oui, mais il y a 2 jours, c'est comme si je n'existais pas.
0: Oh, maman.
1: Chante, mon fils. Elle est belle, ta veste.
0: Merci.

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